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Et pour vous saluer, eh bien écoutez, c'était le son de Huez sur BX1. Bonjour à tous, bon réveil, bon dimanche. Je suis là pour vous accompagner tout en musique. Hein. Et oui, avec aussi le plein d'idées d'activités à faire pour ce dimanche. C'est jusque midi. Ambrose Dust avec le titre Run. Tout de suite sur BX1.

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0: Bête de foire avec Lasmala que l'on s'écoutait sur BX1. Ça se passe bien là en ce dimanche matin? Ça va? Tranquille? Peut-être à la maison, peut-être sur le trajet d'une des nombreuses activités, festivals qui rythment une nouvelle fois ce week-end. Ah bah, ça va être en week-end et en mois d'ailleurs d'octobre assez chargé. Il y a notamment, bah tiens, le dernier jour de ce fameux Design Brussels Week. C'est une semaine complète en réalité dédiée au design bruxellois et c'est le dernier jour, figurez-vous, aujourd'hui en ce 4 octobre, à ne pas manquer avec bah, plein d'activités, hein, des open doors, des ateliers aussi. Bref, si vous aimez le beau, si vous aimez le design, c'est ce rendez-vous à ne pas manquer aujourd'hui. Vous avez tous les renseignements via leur site internet, c'est le Design Brussels Week.
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0: En cette journée dominicale, c'était Stéréo Grand. La musique qui revient juste après ceci sur BX1.
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Un dimanche tranquille avec le son de PX1, le son de la Fédération Wallonie-Bruxelles. Bart Cobain que l'on s'écoutait. Et pour la suite, Serge Leblonde. Et pour la suite de la musique en ce 4 octobre. Déjà 4 octobre. Et c'est que ça file. Hein. Aujourd'hui d'ailleurs, nous fêtons les François à ce propos.

0: Serge Leblonde avec les charmes si doux que l'on s'écoutait en ce dimanche, et j'espère que votre dimanche matin là il est tout aussi doux, hein. Franchement, j'espère en tout cas que ce dimanche vous allez le passer à l'extérieur, vous avez la chance eh bien de peut-être pouvoir vous évader, vous promener, profiter de ce soleil. Il y en a qui malheureusement vont peut-être être bloqués, enfermés et vont peut-être travailler. En tout cas, si vous avez la chance de profiter de ce soleil, eh bien profitez-en comme il se doit, car full soleil aujourd'hui. Franchement, température tout à fait agréable, c'est doux là justement, on en parlait, hein. De la douceur donc, avec des maxima de 20 degrés, voilà ce qui nous attend aujourd'hui en ce dimanche. Et
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0: Comment se déroule ce moment toujours un petit peu particulier tout de même, hein, courant de la semaine, le dimanche en matinée, c'est toujours un petit peu spécial. On en profite pour se la couler douce, pour se réveiller tranquille, à moins que certains en profitent aussi peut-être pour faire le ménage. Eh oui, c'est un petit peu l'activité qu'on fait aussi le dimanche. En tout cas, on est là avec le son évidemment de la Fédération Wallonie-Bruxelles. C'était The Burms.
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Bon dimanche, bon réveil pour ceux et celles là qui ouvrent à peine les yeux. Bon, je sais pas si vous l'avez remarqué, mais la décoration d'Halloween est déjà ressortie dans différents endroits, différents commerces notamment, et notamment aussi du côté de Saint-Gilles, tiens, avec le Centre d'art fantastique de Saint-Gilles qui propose une version spéciale d'Halloween et de son golf Imaginarium. Alors, c'est un concept tout à fait particulier. Je trouve ça génial en l'occurrence. Et oui, vous allez pouvoir vivre cela en famille, pourquoi pas, puisque vous allez pouvoir faire du golf dans un univers fantastique, l'univers d'Halloween. C'est depuis hier en réalité, et c'est jusqu'au 11 novembre. N'hésitez pas à y faire un petit tour, l'une des nombreuses activités liées à Halloween à Bruxelles.

0: Tout en douceur, Pal Gray en ce dimanche 4 octobre. Eh oui, bon début de journée, puis bon début de mois, un mois qui sera chargé en activité. On en reparlera d'ailleurs courant de la prochaine heure. Eh oui, car on se rapproche déjà du cap des 9h sur BX1.
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quotidien. Vous pouvez même les voir, oui, vous pouvez les entendre à la radio et vous pouvez même les entendre et les voir en télévision. Bien sûr, bon dimanche, bon 4 octobre, nous fêtons d'ailleurs les François aujourd'hui.

Certains ouvrent peut-être à peine les yeux là actuellement. En tout cas, bon début de journée. On est là pour vous accompagner, vous sortir du lit au quotidien. Remarquez, bah oui, notamment en semaine, je salue le fameux duo Jules et Fanny. Ils sont là dès 7h hein, au quotidien.

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Alice Spa sur BX1 en ce dimanche, un dimanche qui sera placé sous le signe du soleil. Si, si, bah regardez là, hein, par la fenêtre, ce soleil déjà présent qui se répand et qui sera avec nous tout au long de la journée, ma foi. Alors quasiment pas de nuages, des températures tout à fait agréables, des maxima de 20 degrés. Voilà ce qui est annoncé pour aujourd'hui, autrement dit, on va bien en profiter. Au même titre que de la musique, tiens, histoire de bien se réveiller là en ce dimanche, voici Alex Jermis avec Don't Wanna Lie.

L'univers de Alex Jermis sur BX1. Bon, parlons d'univers les amis. Eh oui, si vous voulez vous évader, pour le coup, bah oui, plonger dans le cosmos, carrément, si, si. Les mystères du cosmos, expérience immersive à découvrir à Tour et Taxi. Alors, c'est étalé, eh bien, durant ce mois d'octobre, mais aussi au-delà, c'est jusqu'en janvier. Eh oui, vers l'au-delà et l'infini, justement. Ah bah tiens, expérience en tout cas juste géniale, où on vous montre le cosmos, mais même on vous plonge carrément en plein cœur de ce fameux cosmos en réalité virtuelle.

expérience juste géniale à vivre, pourquoi pas en famille. En tout cas, c'est accessible à partir de 10 ans. Eddie Ape, que l'on s'écoute pour la musique en ce dimanche, que je vous souhaite excellent. C'est tout de suite sur BX1.

0: Ah, je m'occupe de tous les amis en ce dimanche, hein. J'aimerais bien vous apporter le petit-déj, mais là, je m'occupe déjà de la musique, ce qui est en soi déjà pas mal. Eh oui, on en profite évidemment ce dimanche avec notamment Tuken pour la suite ou encore, entre autres choses, eh bien Empty Head. Eh oui, c'est la suite de la musique. Merci de nous faire confiance. Eh oui, vous êtes toujours de plus en plus nombreux. C'est BX1, votre radio bruxelloise. On vous souhaite un bon dimanche.
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Et hop là, Empty Head sur BX1 en ce dimanche. Un dimanche qui sera beau les amis. Et oui, il sera radieux, on va en profiter. Full soleil, voilà, pour tout le monde hein, sur la capitale. Et puis des maxima tout à fait franchement agréables. Hein, 20 degrés, je trouve que c'est, bah oui, c'est une journée parfaite niveau météo.

0: Le son de Eyoka sur BX1, c'était Still Lost in Space. Bon dimanche, merci d'être là. Dimanche 4 octobre en l'occurrence, et bonne fête à toutes les tous les François. Eh oui, c'est leur fête aujourd'hui. Petite pensée à eux, et puis si tant est que c'est votre prénom évidemment, bonne fête à vous. La musique qui revient, ce sera juste après ceci.
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Il s'appelle David Numwami avec le titre Shwigum sur BX1. Et dans un instant, on va faire de la place là pour Uchiwai, autre musique que l'on va s'écouter avec le titre Chi. Voilà, eh ben, pas facile à dire tout cela. En dimanche, en matinée. Bon les amis, en tout cas, ravi d'être avec vous d'ailleurs. Et en parlant de dimanche, dernière journée de cette semaine complètement folle, hein, finalement dédiée au design bruxellois, le Brussels Design Week. Et oui, encore aujourd'hui, en ce 4 octobre, différentes activités, hein, finalement, différents espaces, différents lieux, des ateliers, des open doors, tout cela, hein, encore aujourd'hui pour célébrer le design bruxellois et pour retrouver finalement tout cela en détail. Et bien n'hésitez pas à aller sur leur site internet, c'est le Brussels Design Week. Et comme promis, voici.

0: Ah, pour l'avoir déjà croisé et interviewé, il est super sympa, hein, je peux vous le dire. Hein. Florent Brac avec Damn Right que l'on s'écoutait sur BX. Hein. Bon, et ce qui sera sympa aussi, c'est ce soleil. Eh oui, ce soleil qui sera avec nous tout au long de la journée. Distribution générale, donc deux rayons de soleil sur toute la capitale. Il y en aura pour tout le monde, profitez-en si vous avez la chance de sortir. Eh bien, bah oui, profitez-en comme il se doit. Courage pour ceux qui sont peut-être au travail en ce dimanche. Eh oui, il y en a qui seront peut-être bloqué à l'intérieur, en tout cas côté maxima, tout à fait agréable aussi, des maxima de 20 degrés attendus.
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0: On se la coule peut-être douce en ce dimanche, mais l'air de rien les amis, le temps file. Et oui, nous sommes déjà le 4 octobre et puis on se rapproche déjà du cap des 10 heures. Merci d'être là, bienvenue si vous venez de nous rejoindre. La musique bien sûr, celle notamment de Bora Boris, la voici.
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1: Ah, c'est qu'on connaît déjà le titre par cœur et on a chanté avec lui. Hein. Teddy Bear, bah oui, difficile de passer à côté de ce phénomène. Et force est de constater qu'il commence à rayonner au niveau international. Et oui, notamment auprès de nos voisins français. C'était son nouveau titre, le titre le plus beau. Merci d'être là. Bon dimanche à ce propos. Bon week-end. Vous écoutez Big Sun, le son de Pretty Much Average, que l'on s'écoute tout de suite pour poursuivre.

Le son de Kobo ce dimanche avec Cowboy. Voilà, c'est ce que l'on s'écoutait. Les amis, on parlait de Kobo, mais ce qui sera très très beau, c'est ce soleil là qui sera bien présent au-dessus de notre tête. Il va nous envoyer des bonnes ondes, hein, des bons rayons de soleil là dont on a besoin, de la bonne vitamine D finalement. Hein. Distribution générale de soleil, donc vous l'avez compris pour aujourd'hui. Très belle journée avec des maxima tout à fait agréables, ma foi aussi. Des maxima de 20 degrés, j'espère que vous allez en profiter dès lors comme il se doit. Belle journée, bon dimanche, en tout cas à nos côtés. Vous écoutez BX1 ce dimanche. Je suis

Big Fin. Bon dimanche avec Lieu des limites amorphoses que l'on s'écoutait le titre Trapèze. Et en parlant de trapèze, transition toute vue là, hein, avec le Cirque du Soleil. Si, si, je dois vous en parler parce que c'est encore aujourd'hui et ce sera la dernière date pour Bruxelles en l'occurrence. Hein. Et oui, c'est encore aujourd'hui à l'ING Arena, ce cirque moderne et en l'occurrence pas mal de voltigeurs, hein, d'acrobates, 53 acrobates, imagine un petit peu. Hein, et puis aussi des musiciens. Bref, histoire d'en avoir plein les yeux, hein, plein d'étoiles dans les yeux. Le Cirque du Soleil, c'est encore aujourd'hui. La musique de Valco, bah ça c'est tout de suite là par contre, et c'est pour tout le monde, hein. Le titre Monster sur VX1 en ce dimanche.

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0: Dans différents endroits, différents commerces, notamment ici à Bruxelles. Ah bah oui, c'est que l'on rentre dans cette fameuse période d'Halloween avec ce début de mois d'octobre. Aujourd'hui, eh bien 4 octobre. Merci d'être avec nous, c'est Big Sun, le son de Azizam. Alors je vous parle de cela parce que Halloween, figurez-vous, eh bien commence à se fêter aussi ici, si, si, avec des activités juste eh bien originales parfois. Je pense notamment à ce qui se passe du côté de Saint-Gilles avec le Centre d'art fantastique de Saint-Gilles qui propose une version spécial d'un parcours de golf 18 trous que vous allez pouvoir ainsi parcourir et pourquoi pas d'ailleurs le faire en famille puisque c'est aussi pour les enfants bien entendu, mais dans un décor tout à fait particulier, un décor fantastique, celui d'Halloween. Voilà, c'est juste une idée géniale, activité à partager avec les enfants, des jeux d'adresse et ambiance fantastique. C'est donc en réalité depuis hier qu'il vous propose cela et c'est jusqu'au 11 novembre à ne pas manquer, c'est au Centre d'art fantastique de Saint-Gilles.
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Ah, vous vous posez peut-être la question de savoir de qui il s'agissait là, côté musique. Eh oui, c'est l'excellent son de Chip Jewels, Big Pharma, que l'on s'écoutait ainsi sur BX1 ce dimanche. Bon, et cela étant, j'espère que vous allez bien profiter de ce soleil. Hein. Et attendez, full soleil aujourd'hui. Franchement, temps agréable, c'est même parfait j'ai envie de dire. Hein. Des maxima autour de 20 degrés sur la capitale et puis pratiquement aucun nuage, ciel bien dégagé. Autrement dit, on va bien en profiter surtout. Okay.

0: Le son de Shungu sur BX1, c'était Last Time. Bon dimanche, merci d'être là, bon réveil. Et oui, pour ceux et celles qui viendraient à peine peut-être d'ouvrir les yeux, en tout cas ouvrez bien grand les oreilles hein, pour le coup. Lilac pour la musique, entre autres choses, ou encore Maïna et Gypsar pour la suite de cette belle programmation en ce 4 octobre.
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Lilac avec The Spirit of the Wild que l'on s'écoutait sur BX1. Bon dimanche. Ah bah tiens, une musique qui va très très bien, je trouve, avec la météo du jour. Voici ce son-ci, Maïna. Eh oui, parce qu'aujourd'hui, full soleil, hein. Eh oui, plein de soleil, quelques cumulus qui vont passer dans le ciel, mais d'agréables rayons de soleil là qui vont nous accompagner tout au long de la journée, des maxima de 20 degrés. Et ce son-ci qui nous accompagne dans les médias. I Think of You, Maïna, sur BX1.

L'un des noms incontournables de la scène musicale bruxelloise et de la Fédération Wallonie-Bruxelles. Le son de Jepsar à l'instant sur BX1. Lui qui a notamment, et bien pour la petite anecdote, fait connaître Stromae auprès de pas mal de DJ. Et c'est ainsi, notamment grâce à lui, et bien que Stromae s'est fait connaître à ses débuts. Vous restez bien là, on a plein de bonnes choses. On a du Bendo, tiens, en préparation côté musique, histoire de rejoindre le cap des 10h, ou encore Noé Préchauffe un petit peu plus loin, tiens, dans la programmation. Petit aperçu de ce qui vous

Ah, c'est qu'il a des choses à dire, hein. L'ami Noé Préchoff, bien sûr, sur BX1. Vous restez bien là, on a de la musique et puis aussi des bons plans, tiens, d'activités à faire ce dimanche. Restez bien dans les parages.

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0: Voilà encore en groupe hein, qui s'est constitué, qui a pris naissance hein, finalement en plein cœur du Covid. Si, bah c'est eux, hein, en l'occurrence les OK Panda que l'on s'écoutait sur BX1, Snowing in the Sun. Bon, en parlant de Snowing in the Sun, bah écoutez, transition toute trouvée là pour vous parler du Cirque du Soleil. Bah eux, ils vont voltiger. Eh oui, le Cirque du Soleil, c'est encore aujourd'hui, c'est à l'ING Arena, dernière date pour Bruxelles et en l'occurrence en cirque moderne, de la haute voltige, 53 acrobates, des musiciens, bref, histoire d'en avoir plein les yeux, plein d'étoiles et plein de souvenirs, et c'est encore en l'occurrence aujourd'hui à l'ING Arena.
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0: Nous sommes le 4 octobre. Bienvenue si vous venez de vous connecter ainsi à BX1, c'est votre radio bruxelloise. C'était End of Dive avec le titre d'Euro.
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Salvia avec Falling Stars sur BX1 en cette fin de matinée tout doucement. Bah oui, on se rapproche lentement mais sûrement de la mi-journée hein, en ce dimanche. C'est toujours un petit peu particulier d'ailleurs hein, le dimanche matinée où on s'accoule douce en général. C'est peut-être aussi l'heure du ménage, c'est vrai. Peut-être du repassage pour certains. Ouais, j'en connais. Hein. En tout cas, quoi que vous fassiez, merci d'être avec nous BX1. Et puisqu'on parle de semaine, eh bien dernière journée de cette semaine complètement folle. Dédié au design bruxellois. Et oui, le Brussels Design Week qui touche à sa fin d'ici quelques heures hein, finalement. Et c'est encore donc aujourd'hui avec différentes activités, différents lieux, des open doors notamment, des concours. Bref, profitez de ces dernières heures dédiées ainsi au design bruxellois. Différents lieux, différents espaces que vous pouvez d'ailleurs retrouver en détail. Hein. Alors là, pour le coup, je vous renvoie sur leur site internet, le Brussels Design Week. Et pour la musique, eh oui, on poursuit ainsi sur BX1 avec le son de Lokito que voici.

0: Ah, vous sentez la vitamine D là? Ah bah oui, il y avait du soleil là, hein, à l'instant, avec ce son rayonnant, c'était Asma Solsista, Camarada Latina. D'ailleurs, en parlant de vitamine D, ah bah, j'espère que vous profitez hein, de ce soleil, de cette ambiance agréable à un niveau météo. C'est vrai qu'il y a quelques nuages qui défileront cet après-midi, mais pas mal de rayons de soleil en effet, puis des maxima tout à fait agréables, hein, 20 degrés pour aujourd'hui.
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L'univers de Arte Deiso que l'on s'écoutait sur BX1, c'était Brûler la pellicule. Voilà, d'ailleurs en parlant d'univers et de pellicule, bon les amis, il y a quelque chose qui est juste génial à faire, à découvrir, c'est une expérience immersive, les mystères du cosmos, une aventure en réalité virtuelle unique. Alors ça va pas juste vous montrer ainsi le cosmos, l'univers, non, que nenni, ça va carrément vous plonger dans cet univers, en plein cœur de cet univers, grâce à cette réalité en 3D. Ça se passe où? Eh bien, ça se passe à Tour et Taxi. C'est en réalité durant plusieurs semaines. C'est jusqu'au mois de janvier. C'est donc étalé ainsi sur plusieurs mois, à ne pas manquer. Et c'est évidemment une expérience à vivre, pourquoi pas en famille, hein. C'est en tout cas pour les enfants à partir de 10 ans. Et nous sommes tous des grands enfants, voire parfois des enfants difficiles, comme le chante ainsi Mintissa sur BX1.

Comme tous les dimanches, vous le savez, à partir de midi, vous avez ce fameux rendez-vous proposé par Pierre, les meilleurs moments de Background, émission que vous retrouvez, bah, vous le savez, hein, tous les jours en semaine. Et ce rendez-vous donc avec les pépites, les meilleurs moments de la semaine, c'est d'ici quelques instants. Je vous retrouve.

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1: Bonjour, welcome dans Background. On se retrouve bien sûr tous les jours de la semaine entre 12h et 13h avec une ou un artiste de la Fédération Wallonie-Bruxelles qui assure la curation musicale. En d'autres mots, l'invité pilote la programmation de l'émission avec ses coups de cœur, ses découvertes, ses influences et puis des incontournables et bien sûr ses propres créations. Cette semaine dans Background, nos curateurs musicaux, ils sont deux, ils se prénomment Denis et Nils, respectivement batteur et guitariste de Jean-Paul Groove. Le trio, né il y a 6 ans, sort ce vendredi son premier album intitulé Digital Therapy. Leur style, un mélange ultra dansant d'électro et de rock instrumental. Nouveauté sur cet album, de nombreux featuring comme Pete, Charles ou Pierre, au pluriel. Avant de retrouver Denis et Nils, on écoute à la suite un des morceaux fondateurs du projet Jean-Paul Groove, Ex-Drummer, sorti en 2021. Mais d'abord, King Jomi, un des sons sortis en single pour annoncer ce premier album. Background, semaine de curation Jean-Paul Groove, c'est parti.

0: Denis, Nils, bonjour déjà dans un premier temps.
1: Salut Pierre.
0: Alors,
1: salut.
0: Voilà, on se réjouit. Vous nous avez concocté des playlists pour toute cette semaine. On écoutait King Jomi. On le connaît parce qu'il passe depuis déjà des semaines sur l'antenne de BX1. C'est un des deux premiers singles extraits de cet album. Et puis Ex-Drummer, un ancien morceau, mais ça fait toujours plaisir de les réentendre. Bon, on va parler de cette sortie d'album. Qu'est-ce que ça représente pour vous dans l'aventure, on va dire, Jean-Paul Groove?
1: Bah nous, c'est vraiment un accomplissement de pouvoir sortir cet album après des années de travail là-dessus. On a vraiment pris notre temps pour concocter ce premier album, et c'est vrai que c'est un peu une libération de pouvoir le faire écouter aux auditeurs et auditrices. Donc ouais, ça fait plaisir.
0: On avait écouté le premier single, c'était Bain de sourire. Il y avait un featuring. On connaît Jean-Paul Groove, la formule, elle est instrumentale. Mais là, c'est, on va dire, le bonus. C'est une envie que vous aviez. Vous aviez fait même, je pense, un concert spécial avec des invités, non?
2: Oui, c'est grâce au Festival Francophone qui nous avait donné cette opportunité de travailler avec des artistes vocaux, quelque chose qu'on n'avait jamais fait auparavant. Et donc après, ça nous a vraiment bien inspiré pour vraiment enregistrer ça en studio et faire ça, le pousser le plus loin possible, quoi.
0: On a écouté Ex-Drummer. Vous sentez, vous êtes les créateurs des morceaux, le travail qui s'est accompli ensemble depuis la création de ces premiers morceaux?
1: Bah oui, c'est sûr que ça a bien changé hein, depuis. Le style a un peu évolué. On a intégré un peu la voix sur certains morceaux. Donc c'est vrai qu'il y a eu beaucoup de travail. Et puis bon, c'est surtout le live, je pense, qui a forgé un peu cette nouvelle direction, qui a fait que petit à petit, on a vu les gens danser. Ça nous a bien plu. Et donc je pense qu'on peut dire que cet album est dans une direction beaucoup plus électro et un peu club que les anciens morceaux qui avaient une tournure plus rock. Mais je pense qu'en live, on aime bien garder cette énergie quand même rock. Voilà, un peu cette influence de base qu'on avait tous.
0: L'album s'appelle Digital Therapy, donc sorti depuis vendredi. On va faire l'exercice des playlists avec vous, hein. C'est votre bande-son. Vous êtes les curateurs de cette émission pendant cette semaine. Et on va commencer tout de suite dans cette programmation. Vous avez même choisi, je vous ai vu préparer des thématiques jour par jour. On va peut-être rentrer dans la thématique d'aujourd'hui, de ce lundi, et puis avec les deux premiers choix que vous avez fait ensemble.
1: Oui, donc Stuff, c'est un des tout premiers groupes vraiment belges qui étaient un peu les précurseurs de ce que nous on fait maintenant avec des groupes comme Echt et Toucan. Je pense pas qu'on fasse le même style de musique, mais leur approche était vraiment intéressante, d'essayer de faire un truc complètement nouveau, d'intégrer vraiment la musique électronique, un peu le hip-hop, toutes ces musiques très actuelles dans un groupe avec des musiciens qui jouent vraiment cette musique. Et je pense qu'on peut dire que c'est un groupe qui nous a énormément influencé, nous, mais toute la scène bruxelloise actuelle.
0: Mmh. Et deuxième choix, alors, qui suivra Stuff?
2: Donc, Echt, c'est un groupe qu'on connaît vraiment bien parce qu'on a été voisins au Volta au niveau du local de répète pendant. Ouais, presque en coloc avec Echt pendant un bon moment. Et puis, moi, j'ai eu l'occasion de remplacer Flo à la guitare pour quelques concerts. Et donc, c'est vraiment des gens qu'on connaît super bien. Des gens aussi qui ont une interprétation de cette idée de jouer de la musique électronique avec des instruments, mais pas tout à fait de la même manière que nous. Donc ouais, c'est autant une influence que des potes et la très chouette musique, quoi.
0: Alors, on va donc attaquer cette programmation signée Nils et Denis de Jean-Paul Groove avec Stuff et Echt, et on se retrouve juste après.

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1: On vient d'écouter les deux premiers choix de Jean-Paul Groove, Denis Nils, qui sont avec nous. C'était ici Act avec le morceau Dune. On va continuer cette thématique du lundi. Alors Denis Nils, vous allez nous révéler les morceaux suivants de votre bande son.
2: Donc on a d'abord The Subs, qui est un groupe flamand qui nous a énormément influencés. Moi je me souviens de les voir à Dour, je pense que c'était en 2009 ou 2010, donc ça commence à dater, mais c'était des shows explosifs, une énergie de dingue, et alors une recherche sonore qui était assez novatrice à l'époque, dont le morceau Mitsubishi qu'on joue en live, donc voilà, c'est vraiment une grosse influence pour nous dans la scène musicale belge.
1: Et le deuxième choix, c'est donc Juicy. Quelques mots sur Juicy.
3: Donc Juicy, ouais, c'est donc deux filles, Julie et Sacha. Et je me souviens, moi, je crois que j'étais encore au conservatoire, alors je venais d'en sortir quand elles sortaient ce morceau. Et je me souviens, il y avait en plus un clip vraiment vraiment interpellant. Et je me suis dit, quel ovni, c'est vraiment très stylé.
1: Tu dis le conservatoire, la formation elle a été décisive, vous avez fait un choix, c'est jeune finalement pour la musique.
3: Dès que je suis sorti des unités, il fallait continuer à faire de la guitare, donc j'ai pas hésité, et heureusement mes parents m'ont permis de faire ça. Et ouais, pour moi c'était pas, il y avait pas de question, quoi.
1: Et pour toi, Denis?
2: Moi, j'ai d'abord fait l'IAD à Louvain-la-Neuve en ingé son. Donc, ça m'a permis d'avoir une autre palette d'outils. Et après, j'ai fait le conservatoire à Rotterdam. Et effectivement, voilà, c'est une chance de pouvoir étudier la musique. Et voilà, je pense que tous les deux, on considère ça vraiment comme une boîte à outils qui permet après de développer un langage. Et même si nous, on n'est pas resté spécifiquement dans le jazz, je pense que cette approche nous permet d'avoir vraiment toute une palette de choses à explorer pour créer la musique qu'on crée. Donc voilà, oui, c'est vrai que ça a eu son importance, même si c'est pas du tout un passage obligatoire. Mais nous, on a eu la chance de faire ça. Et oui, c'est vraiment comme une boîte à outils qu'on utilise au quotidien.
1: Très bien, on se réjouit déjà d'entendre les deux prochains choix de Subs avec Kiss My Trends, et puis Juicy et le morceau Youth, et puis on retrouve nos invités pour le dernier choix de cette journée, première journée Background avec Jean-Paul Groove.

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0: Et donc, comme tous les jours de la semaine, on retrouve Nils et Denis de Jean-Paul Groove. Ce sont les curateurs de Background pour toute cette semaine. On écoutait, on l'adore, ce morceau Bain de Sourire, featuring Pierre au pluriel. Il est donc sur ce nouvel album, Digital Therapy. Et puis, un plus ancien, c'est la formule avec Furious Drive. Voilà, on ne se lasse pas aussi de se réentendre ce son. Voilà, Nils, Denis, on va attaquer tout de suite avec cette nouvelle playlist, celle de mercredi, avec Neon River. Bon, on parle un peu de ce projet. Voilà, vous êtes presque intimement lié maintenant avec ce projet.
1: Ouais, Neon River, c'est un groupe de Matteo Mazzu, notre bassiste. Et moi, pour être honnête, j'avais jamais vraiment écouté jusqu'à très récemment. Et ce morceau est vraiment très très stylé. Et en fait, c'est pas sans laisser penser un peu à Evolution Sound et à la musique que nous on fait, que Hecht font et compagnie. Donc voilà, surpris d'écouter cette cool musique.
0: Alors on parle évidemment, et la programmation c'est 100% Fédération Wallonie-Bruxelles, mais au niveau de l'international, quand vous étiez plus jeune, est-ce qu'il y a eu des artistes un peu références, comme on en parle maintenant, des on va dire des artistes influenceurs, pour toi Denis, pour Nils?
2: Alors au niveau de la musique qu'on fait, on avait déjà parlé de Stuff dans une émission précédente, mais je pense que Nils, moi et aussi Jérém et même Matteo, on a vraiment partagé ce truc du rock des années 2000. Je pense vraiment au néo-metal, c'est vraiment ça qui nous a un peu forgé au début, qui nous a amené vers nos premières scènes, je pense. Et je pense qu'on entend encore un peu ce genre d'influence dans les sons de Nils. Par exemple, je pense à Limp Bizkit, qui est une grosse influence au niveau du jeu de guitare de Nils. Et puis bah voilà, cette énergie du rock, je pense que c'est un truc que tous les groupes bruxellois qui sont encore en groupe aujourd'hui ont envie de transmettre. C'est de bah voilà, la musique électronique c'est super, mais par contre avoir un groupe sur scène, ça va même jusqu'à ce sentiment d'être, enfin, un groupe de potes en fait, qui va au-delà de juste faire de la musique ensemble. C'est quelque chose de très important pour nous. Et voilà, je pense que même si musicalement on n'a plus les influences qu'on avait dans les années début 2000, je pense qu'on a encore très fort ce truc de voilà, d'être un groupe et de partager plus que la musique ensemble.
0: Et donc un album, ça représente encore quelque chose que vous avez déjà réfléchi, parce qu'on sait, on sort des morceaux, on peut sortir des singles un par mois par exemple. La formule album, c'est encore marquant au-delà de la symbolique.
1: Oui, bien sûr, ça représente un petit peu le premier grand projet vraiment abouti, parce que oui, un EP ça a pas le même impact, et dans notre cas ça représentait beaucoup plus d'heures et d'heures de travail et de concentration, de réflexion que pour notre EP. Cet album c'est vraiment quelque chose qui a pris longtemps quoi.
0: Au niveau de votre temps, est-ce que vous êtes musicien à 100%, est-ce que vous avez travaillé sur le côté, est-ce qu'il y a eu un moment donné de transition?
1: Au niveau de notre vie personnelle?
0: Bien sûr.
1: Oui, moi je donne cours de guitare beaucoup. Et puis au-delà de ça, c'est surtout Jean-Paul Groove, hein, le reste de ma vie. Voilà, Denis, tu peux répondre.
2: Ouais, il y a eu vraiment une transition, parce que je me souviens qu'au début de Jean-Paul Groove, ni moi ni Jérém, on avait le statut d'artiste. Jean-Paul Groove a permis ça. Et donc maintenant, on peut dire qu'on est musicien à plein temps. Matteo aussi, il fait que de la musique. Nils donne des cours, mais je veux dire, on reste vraiment dans le domaine de la musique. Et je pense que faire un projet comme Jean-Paul Groove, ça demande un focus très particulier.

0: particulier de vraiment être tout le temps dans cette espèce de bain constant. Bon, peut-être que parfois c'est même un tout petit peu trop. On a ce genre de discussion aussi, mais voilà, on est vraiment baigné dans la musique 24 heures sur 24. On est aussi des personnes qui allons énormément voir de concerts. On va aussi dans des soirées électro. On écoute des DJ sets. On va voir des copains jouer. Donc voilà. En tout cas, pour ma part, je suis vraiment baigné dans la musique 24 heures sur 24, quoi.
1: Alors évidemment, c'est votre trio, vous créez cette musique, vous avez un ingé son, etc. Parlons un petit peu de ceux qui vous entourent, parce que la notoriété, aller chercher des concerts, organiser des tournées, etc., ça ne se fait pas tout seul, même si les artistes font beaucoup de choses, hein, beaucoup de casquettes.
2: Non, on a vraiment une super équipe de gens à la fois très compétents et très sympas qui nous entourent. On a en premier notre King Jomi, en fait Nicolas Jomin, qui a d'abord commencé à être notre agent de booking, puis plus récemment a commencé notre manager, commencé à être notre manager. Et puis en dehors de ça, il y a quelqu'un aussi avec qui on travaille depuis longtemps, c'est Lucas Serruya, qui fait notre son en live. On a Nathan Mondé, qui est tour manager pour les dates qui sont peut-être un petit peu plus loin, plus à l'étranger. Donc il y a aussi Robin Van Bakel, notre éclairagiste, qui d'ailleurs est en train de travailler sur un tout nouveau show lumière pour notre release. J'ai l'impression d'oublier 200 personnes. Denis, tu veux peut-être compléter un petit peu?
0: Donc on a notre label, on a le booking en France aussi, Mars Attack. Le label c'est Upside qui est constitué de This Side Up, donc notre agence de presse, CTM notre éditeur. Enfin voilà, globalement on commence à être très très bien entouré et c'est hyper important en fait ces métiers un peu de l'ombre qui nous permettent nous de nous concentrer à fond sur la musique et qui permettent aussi d'avoir un rayonnement de plus en plus large. Très récemment, on a signé avec un label au Québec aussi, Folivora Records. Donc voilà, shout out à tous ces gens qui font vivre le groupe au-delà du côté purement musical aussi.
1: Alors l'album sort à une bonne période, on est fin septembre, début octobre, ça veut dire que les affiches de festival 2027 sont en train de se préparer. Est-ce que ça a été pensé aussi? Est-ce que vous avez déjà une vue, par exemple, sur toute cette année 2027 et est-ce qu'elle s'annonce bien?
0: Oui, bien sûr. Pour nous, c'est vraiment la grosse année de sortie d'album. Donc, on espère pouvoir amener cet album dans le plus d'oreilles possible en live, vu que c'est vraiment la formule qui nous convient le mieux. On commence la tournée de release. Donc là, elle a commencé en fait en septembre et elle va se prolonger jusqu'au festival de l'été 2027 et peut-être au-delà si on a de la chance. Bien sûr, on a déjà pas mal d'options qui arrivent pour le printemps. On peut pas encore en dire plus, mais en tout cas pour l'instant, c'est vraiment le concert de release le 21 octobre au Botanique. Le lendemain, on joue à Leuven, à Hut Depot, pour
1: Superbe salle à côté de la gare.
0: Overdrive Festival, très chouette festival. Et après, on part en France. Et puis on va jusqu'au Québec en novembre, fin novembre.
1: Voilà, une fin d'année bien remplie pour Jean-Paul Groove. On s'en réjouit. On va écouter Neon River et puis on se retrouve bien sûr avec Nils et Denis. Jean-Paul Groove est dans la place.
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1: Bonjour, Pierre Baudeau au micro, welcome dans Binge. En avant-première, vous le savez, on vous présente dans cette émission les morceaux qui vont faire leur entrée dans les playlists de BX1 dès demain, mais aussi nos coups de cœur des récentes semaines et puis des découvertes à faire. Tous les sons de Binge sont évidemment 100% locaux avec nos artistes de la Fédération Wallonie-Bruxelles. Dans cette première partie, on va écouter le nouveau Sunday Charmers Heaven, le dernier Unyoké, autre groupe bruxellois. Ce sera le titre SOTB, Sex on the Beach. Lude et les Métamorphoses aussi, il est entré dans nos playlists avec le morceau 16 Aspérités. Mais d'abord, pour démarrer ce binge, on va écouter le tout nouveau titre de Camille Yembe en collab avec Leslie, Rafa et Bruant pour le titre Tout est facile.

0: On écoutait Louise Barreau et son adaptation en français du titre de Daft Punk, Instant Crush, qui devient donc Coup de Foudre. Il fait bien sûr partie des nouvelles playlists de BX1, la radio. Une courte pause et on se retrouve pour la suite de Binge.
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Vous êtes toujours dans Binge, on vient d'écouter à la suite le tout nouveau Lobaï, de retour avec Sifflement, et là à l'instant c'était Swing, son album F5 est sorti, extrait La Maison avec en featuring la québécoise Mandy. Pour suivre dans Binge, il y aura Kezia et Force Field, et puis c'est dispo depuis vendredi, le nouveau Kids of the Elephant, Make Your Call on Me. Mais avant cela, voici Lisa qui revient avec un premier son en 2020. Le titre Orphelin.

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On écoutait une autre nouveauté qui intégrera les playlists de BX1 La Radio dès demain. C'est Judy Vendredi avec Gold Run Through My Veins. On la connaissait sous le nom de Dorothy Gay.

Il précédemment. Dans la dernière partie de Binge, il y aura Tim Clijsters, ex-batteur chanteur de Brains, et son pétillant Shake It Up. Sophia Hayes, son EP Phoenix est sorti, extrait le morceau Patty, et puis le nouveau Pretty Much Average avec Stereotype. Et pour démarrer, voici Cyan Abel et Lava. Merci pour votre écoute. On vous le rappelle, Binge sera donc tous les dimanches de 17h à 18h. Et toutes les nouveautés musicales sont donc à écouter dès demain dans les playlists de BX1, la radio. Pour suivre, je vous propose les meilleurs moments de background avec Nils et Denis de Jean-Paul Groove. L'album de Jean-Paul Groove, Digital Therapy, est sorti vendredi. Il est à écouter d'urgence. Bonne soirée.

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1: Bonjour, welcome dans Background. On se retrouve bien sûr tous les jours de la semaine entre 12h et 13h avec une ou un artiste de la Fédération Wallonie-Bruxelles qui assure la curation musicale. En d'autres mots, l'invité pilote la programmation de l'émission avec ses coups de cœur, ses découvertes, ses influences et puis des incontournables et bien sûr ses propres créations. Cette semaine dans Background, nos curateurs musicaux, ils sont deux, ils se prénomment Denis et Nils, respectivement batteur et guitariste de Jean-Paul Groove. Le trio, né il y a 6 ans, sort ce vendredi son premier album intitulé Digital Therapy. Leur style, un mélange ultra dansant d'électro et de rock instrumental. Nouveauté sur cet album, de nombreux featuring comme Pete, Charles ou Pierre, au pluriel. Avant de retrouver Denis et Nils, on écoute à la suite un des morceaux fondateurs du projet Jean-Paul Groove, ex-drummer, sorti en 2021. Mais d'abord, King Jomi, un des sons sortis en single pour annoncer ce premier album. Background, semaine de curation Jean-Paul Groove, c'est parti.

0: Denis, Nils, bonjour déjà dans un premier temps.
1: Salut Pierre.
0: Alors,
1: salut.
0: Voilà, on se réjouit, vous nous avez concocté des playlists pour toute cette semaine. On écoutait King Jomi, on le connaît parce qu'il passe depuis déjà des semaines sur l'antenne de BX1. C'est un des deux premiers singles extraits de cet album. Et puis Ex-Drummer, un ancien morceau, mais ça fait toujours plaisir de les réentendre. On va parler de cette sortie d'album. Qu'est-ce que ça représente pour vous dans l'aventure, on va dire, Jean-Paul Groove?
1: Bah nous, c'est vraiment un accomplissement de pouvoir sortir cet album après des années de travail là-dessus. On a vraiment pris notre temps pour concocter ce premier album, et c'est vrai que c'est un peu une libération de pouvoir le faire écouter aux auditeurs et auditrices, donc ouais, ça fait plaisir.
0: On avait écouté le premier single, c'était Bain de sourire, il y avait un featuring, on connaît Jean-Paul Groove, la formule, elle est instrumentale, mais là c'est, on va dire, le bonus, c'est une envie que vous aviez fait même, je pense, un concert spécial avec des invités, non?
2: Oui, c'est grâce au Festival Francophone qui nous avait donné cette opportunité de travailler avec des artistes vocaux, quelque chose qu'on n'avait jamais fait auparavant. Et donc après, ça nous a vraiment bien inspiré pour vraiment enregistrer ça en studio et faire ça, le pousser le plus loin possible, quoi.
0: On a écouté Ex-Drummer. Vous sentez, vous êtes les créateurs des morceaux, le travail qui s'est accompli ensemble depuis la création de ces premiers morceaux?
1: Bah oui, c'est sûr que ça a bien changé hein, depuis. Le style a un peu évolué. On a intégré un peu la voix sur certains morceaux. Donc c'est vrai qu'il y a eu beaucoup de travail. Et puis bon, c'est surtout le live, je pense, qui a forgé un peu cette nouvelle direction, qui a fait que petit à petit, on a vu les gens danser. Ça nous a bien plu. Et donc je pense qu'on peut dire que cet album est dans une direction beaucoup plus électro et un peu club que les anciens morceaux qui avaient une tournure plus rock. Mais je pense qu'en live, on aime bien garder cette énergie quand même rock, voilà, un peu cette influence de base qu'on avait tous.
0: L'album s'appelle Digital Therapy, donc sorti depuis vendredi. On va faire l'exercice des playlists avec vous, hein, c'est votre bande-son. Vous êtes les curateurs de cette émission pendant cette semaine. Et on va commencer tout de suite dans cette programmation. Vous avez même choisi, je vous ai vu préparer des thématiques jour par jour. On va peut-être rentrer dans la thématique d'aujourd'hui, de ce lundi, et puis avec les deux premiers choix que vous avez fait ensemble.
1: Oui, donc Stuff, c'est un des tout premiers groupes vraiment belges qui étaient un peu les précurseurs de ce que nous on fait maintenant avec des groupes comme Hecht et Toucan. Je pense pas qu'on fasse le même style de musique, mais leur approche était vraiment intéressante, d'essayer de faire un truc complètement nouveau, d'intégrer vraiment la musique électronique, un peu le hip-hop, toutes ces musiques très actuelles dans un groupe avec des musiciens qui jouent vraiment cette musique. Et je pense qu'on peut dire que c'est un groupe qui nous a énormément influencé, nous, mais toute la scène bruxelloise actuelle.
0: Mmh. Et deuxième choix, alors, qui suivra Stuff?
2: Donc Hecht, c'est un groupe qu'on connaît vraiment bien parce qu'on a été voisins au Volta au niveau du local de répète presque en coloc avec Hecht pendant un bon moment. Et puis moi, j'ai eu l'occasion

0: l'occasion de remplacer Flo à la guitare pour quelques concerts. Et donc c'est vraiment des gens qu'on connaît super bien, des gens aussi qui font qui ont une interprétation de cette idée de jouer de la musique électronique avec des instruments, mais pas tout à fait de la même manière que nous. Donc ouais, c'est autant une influence que des potes et de la très chouette musique, quoi.
1: Alors, on va donc attaquer cette programmation signée Niels et Denis de Jean-Paul Groove avec Stuff et Act, et on se retrouve juste après.

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1: On vient d'écouter les deux premiers choix de Jean-Paul Groove, Denis Nils, qui sont avec nous. C'était ici Act avec le morceau Dune. On va continuer cette thématique du lundi. Alors Denis Nils, vous allez nous révéler les morceaux suivants de votre bande son.
2: Donc on a d'abord The Subs, qui est un groupe flamand qui nous a énormément influencés. Moi je me souviens de les voir à Dour, je pense que c'était en 2009 ou 2010, donc ça commence à dater, mais c'était des shows explosifs, une énergie de dingue, et alors une recherche sonore qui était assez novatrice à l'époque, dont le morceau Mitsubishi qu'on joue en live, donc voilà, c'est vraiment une grosse influence pour nous dans la scène musicale belge.
1: Et le deuxième choix, c'est donc Juicy. Quelques mots sur Juicy.
3: Donc Juicy, ouais, c'est donc deux filles, Julie et Sacha. Et je me souviens, moi je crois que j'étais encore au conservatoire, alors je venais d'en sortir quand elle sortait ce morceau. Et je me souviens, il y avait en plus un clip vraiment interpellant. Et je me suis dit, quel ovni, c'est vraiment très stylé.
1: Tu dis le conservatoire, la formation, elle a été décisive, vous avez fait un choix, assez jeune finalement pour la musique.
3: Ouais, moi dès que je suis sorti des études, il fallait continuer à faire de la guitare, donc j'ai pas hésité, et heureusement mes parents m'ont permis de faire ça. Et ouais, pour moi c'était pas, il n'y avait pas de question quoi.
1: Et pour toi Denis?
2: Moi j'ai d'abord fait l'IAD à Louvain-la-Neuve en ingé son, donc ça m'a permis d'avoir une autre palette d'outils, et après j'ai fait le conservatoire à Rotterdam, et effectivement voilà, c'est une chance de pouvoir étudier la musique, et voilà, je pense que tous les deux on considère ça vraiment comme une boîte à outils qui permet après de développer un langage. Et même si nous on n'est pas resté spécifiquement dans le jazz, je pense que cette approche nous permet d'avoir vraiment toute une palette de choses à explorer pour créer la musique qu'on crée. Donc voilà, oui, c'est vrai que ça a eu son importance, même si c'est pas du tout un passage obligatoire. Mais nous, on a eu la chance de faire ça. Et oui, c'est vraiment comme une boîte à outils qu'on utilise au quotidien.
1: Très bien, on se réjouit déjà d'entendre les deux prochains choix. The Subs avec Kiss My Trends, et puis Juicy et le morceau Youth. Et puis on retrouve nos invités pour le dernier choix de cette journée, première journée Background avec Jean-Paul Groove.

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0: Et donc, comme tous les jours de la semaine, on retrouve Nils et Denis de Jean-Paul Groove. Ce sont les curateurs de Background pour toute cette semaine. On écoutait, on l'adore, ce morceau Bain de Sourire, featuring Pierre au pluriel. Il est donc sur ce nouvel album, Digital Therapy. Et puis, un plus ancien, c'est la formule avec Furious Drive. Voilà, on ne se lasse pas aussi de se réentendre ce son. Voilà, Nils, Denis, on va attaquer tout de suite avec cette nouvelle playlist, celle de mercredi, avec Neon River. Bon, on parle un peu de ce projet. Voilà, vous êtes presque intimement liés maintenant avec ce projet.
1: Voilà, Neon River, c'est un groupe de Matteo Mazzu, notre bassiste. Et moi, pour être honnête, j'avais jamais vraiment écouté jusqu'à très récemment. Et ce morceau est vraiment très très stylé. Et en fait, c'est pas sans laisser penser un peu à Evolution Sound et à la musique que nous on fait, que Hecht font et compagnie. Donc voilà, surpris d'écouter cette cool musique.
0: Alors on parle évidemment, et la programmation c'est 100% Fédération Wallonie-Bruxelles, mais au niveau de l'international, quand vous étiez plus jeune, est-ce qu'il y a eu des artistes un peu références, comme on en parle maintenant, des on va dire des artistes influenceurs pour toi Denis, pour Nils?
2: Alors, au niveau de la musique qu'on fait, on avait déjà parlé de Stuff dans une émission précédente, mais je pense que Nils, moi et aussi Jérém et même Matteo, on a vraiment partagé ce truc du rock des années 2000. Je pense vraiment au néo-metal, c'est vraiment ça qui nous a un peu forgé au début, qui nous a amené vers nos premières scènes, je pense. Et je pense qu'on entend encore un peu ce genre d'influence dans les sons de Nils. Par exemple, je pense à Limp Bizkit, qui est une grosse influence au niveau du jeu de guitare de Nils. Et puis, bah voilà, cette énergie du rock, je pense que c'est un truc que tous les groupes bruxellois qui sont encore en groupe aujourd'hui ont envie de transmettre. C'est de, bah voilà, la musique électronique, c'est super, mais par contre, avoir un groupe sur scène, ça va même jusqu'à ce sentiment d'être, enfin, un groupe de potes, en fait, qui va au-delà de juste faire de la musique ensemble. C'est quelque chose de très important pour nous. Et voilà, je pense que même si musicalement, on n'a plus les influences qu'on avait dans les années début 2000, je pense qu'on a encore très fort ce truc de voilà,

0: un groupe et de partager plus que la musique ensemble.
1: Et donc, un album, ça représente encore quelque chose que vous avez déjà réfléchi, parce qu'on sait, on sort des morceaux, on peut sortir des singles un par mois, par exemple. La formule album, c'est encore marquant au-delà de la symbolique.
2: Oui, bien sûr, ça représente un petit peu le premier grand projet vraiment abouti, parce que un EP, ça n'a pas le même impact. Et dans notre cas, ça représentait beaucoup plus d'heures et d'heures de travail et de concentration, de réflexion que pour notre EP. Cet album, c'est vraiment quelque chose qui a pris longtemps, quoi.
1: Au niveau de votre temps, est-ce que vous êtes musicien à 100%? Est-ce que vous avez travaillé sur le côté? Est-ce qu'il y a eu un moment donné de transition?
2: Au niveau de notre vie personnelle?
1: Bien sûr.
2: Oui, moi je donne cours de guitare beaucoup. Et puis au-delà de ça, c'est surtout Jean-Paul Groove, hein, le reste de ma vie. Voilà, Denis, tu peux répondre.
0: Ouais, il y a eu vraiment une transition, parce que je me souviens qu'au début de Jean-Paul Groove, ni moi ni Jérém, on avait le statut d'artiste. Jean-Paul Groove a permis ça. Et donc maintenant, on peut dire qu'on est musicien à plein temps. Mathéo aussi, il fait que de la musique. Nils donne des cours, mais je veux dire, on reste vraiment dans le domaine de la musique. Et je pense que faire un projet comme Jean-Paul Groove, ça demande un focus très particulier, de vraiment être tout le temps dans cette espèce de bain constant. Peut-être que parfois c'est même un tout petit peu trop. On a ce genre de discussion aussi, mais voilà, on est vraiment baigné dans la musique 24 heures sur 24. On est aussi des personnes qui allons énormément voir de concerts. On va dans des soirées électro, on écoute des DJ sets, on va voir des copains jouer. Donc voilà. En tout cas, pour ma part, je suis vraiment baigné dans la musique 24 heures sur 24. Quoi.
1: Alors évidemment, c'est votre trio. Vous créez cette musique, vous avez un ingé son, etc. Parlons un petit peu de ceux qui vous entourent, parce que la notoriété, aller chercher des concerts, organiser des tournées, etc., ça ne se fait pas tout seul, même si les artistes font beaucoup de choses, hein, beaucoup de casquettes.
2: Non, on a vraiment une super équipe de gens à la fois très compétents et très sympas qui nous entourent. On a en premier notre King Jomi, en fait Nicolas Jomin, qui a d'abord commencé à être notre agent de booking, puis plus récemment a commencé notre manager. Et puis en dehors de ça, il y a quelqu'un aussi qui on travaille depuis longtemps, c'est Lucas Serruya, qui fait notre son en live. On a Nathan Mondé, qui est tour manager pour les dates qui sont peut-être un petit peu plus loin, plus à l'étranger. Donc il y a aussi Robin Van Bakel, notre éclairagiste, qui d'ailleurs est en train de travailler sur un tout nouveau show lumière pour notre release. J'ai l'impression d'oublier 200 personnes. Denis, tu veux peut-être compléter un petit peu?
0: Donc, on a notre label, on a le booking en France aussi, Mars Attack. Le label, c'est Upside, qui est constitué de This Side Up, donc notre agence de presse, CTM, notre éditeur. Enfin voilà, globalement, on commence à être très très bien entouré, et c'est hyper important, en fait, ces métiers un peu de l'ombre qui nous permettent, nous, de nous concentrer à fond sur la musique, et qui permettent aussi d'avoir un rayonnement de plus en plus large. Très récemment, on a signé avec un label au Québec aussi, Folivora Records. Donc voilà. Shout out à tous ces gens qui font vivre le groupe au-delà du côté purement musical aussi.
1: Alors l'album sort à une bonne période, on est fin septembre, début octobre, ça veut dire que les affiches de festival 2027 sont en train de se préparer. Et est-ce que ça a été pensé aussi? Est-ce que vous avez déjà une vue par exemple sur toute cette année 2027 et est-ce qu'elle s'annonce bien?
0: Oui, bien sûr. Bah pour nous, c'est vraiment la grosse année de sortie d'album. Donc, on espère pouvoir amener cet album dans le plus d'oreilles possible en live, vu que c'est vraiment la formule qui nous convient le mieux. On commence la tournée de release. Donc là, elle a commencé en fait en septembre et elle va se prolonger jusqu'au festival de l'été 2027 et peut-être au-delà si on a de la chance. Bien sûr, on a déjà pas mal d'options qui arrivent pour le printemps. On peut pas encore en dire plus, mais en tout cas pour l'instant, c'est vraiment le concert de release le 21 octobre au Botanique. Le lendemain, on joue à Leuven, à Hut Depot,
1: pour superbe salle à côté de la gare.
0: Festival, très chouette festival. Et après, on part en France. Et puis on va jusqu'au Québec en novembre, fin novembre.
1: Voilà, une fin d'année bien remplie pour Jean-Paul Groove. On s'en réjouit. On va écouter Neon River et puis on se retrouve bien sûr avec Neil.

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Et puis on insulte aussi dans la fête de la musique, par exemple le rappeur. J'attends encore les excuses de France Télévisions. Le rappeur qui insulte Bruno Retailleau, quand même. Mais c'est incroyable. Écoutez ce monsieur. Enfin, on est obligé d'entendre ça. Il s'appelle Youssef.

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